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1: 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La dernière soirée de l'année 97, exceptionnelle, extraordinaire, grâce à RTL2 en exclusivité. Vous venez d'assister au concert de U2, enregistré le 6 septembre dernier au Parc des Princes à Paris. C'est le dernier concert des quatre diffusés en exclusivité sur RTL2 ce mois de décembre. On nous a offert Texas en live, Bryan Adams, Simply Red. Et ce soir donc, U2. On vous proposera d'autres concerts exclusifs en 98. Une année remplie de surprises sur RTL2. Bonne fin de soirée, la fête continue, il est seulement 22h.

0: 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Merci, merci, merci, mon amour.
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